0: On se croirait. Oh là, merci. Les claps s'arrêtent d'un seul coup. Ouais. On se croirait en live.
1: Bah oui.
0: C'est le son de la télé. Sauf que là, non, on est à la radio, là.
1: Ah bah oui.
0: C'est pas la télé. Chers auditrices, auditeurs, bienvenue à Ici, Là-bas, Partout, l'émission française Adélaïde. Bah, tous les dimanches, dimanche midi, sur Radio Adélaïde, 101.5 FM, en digital Radio Adélaïde, ou alors en ligne, radioadélaïde.org.au. Yes. Et alors, cette semaine, eh bien, une fois de plus, les deux compères, moi-même, Guillaume.
2: Et Julien, salut.
0: Hello. Donc, on va partager de la musique avec vous. Alors, cette semaine, c'est une émission spéciale. Nous avons un invité spécial, monsieur Andrew Mackenzie. Bonjour.
3: Bonjour tout le monde.
0: Alors, Andrew est le metteur en scène de la dernière production de notre troupe théâtrale préférée, hein, on va le dire, hein, Panache.
3: Panache,
0: mais
3: absolument.
0: Ouais. La troupe francophone d'Adélaïde.
3: La seule troupe.
0: La seule. La meilleure. En même temps, la meilleure. Voilà.
3: Number one. Et la meilleure, oui, c'est ça.
0: Donc, Andrew, tu es le directeur de En vacances.
3: Ouais.
0: La toute nouvelle production de Panache. Alors, bah écoute, dans l'heure qui va passer, on va écouter de la musique.
3: Exactement.
0: Et puis on va parler
3: du spectacle.
0: Du
3: Panache peut-être.
0: On va te poser plein de questions.
3: D'accord.
0: Chers auditrices, auditeurs, généralement quand on a des invités, ils viennent avec voilà des notes, des papiers, des trucs. Ouais. Et alors là, j'étais un peu surpris. J'ai dit, bah Andrew, où sont tes notes? Il dit, c'est dans ma tête. Bon, alors donc voilà.
3: On va vérifier tout ça. Bon, on m'avait pas dit qu'il fallait apporter des notes, quoi. Ouais.
0: Donc on va voir. Alors, la première chanson qu'on vient de s'entendre, en fait, c'était un choix. Ça fait partie du spectacle, cette chanson.
3: Ça ouvre la deuxième partie du spectacle.
0: D'accord.
3: Tiens, oui.
0: Ouais, donc c'est une vieille. En fait, c'est une vieille chanson. Hein, c'est à la base, c'est une chanson de Ray Ventura dans les années 30.
3: Ouais.
0: Donc là, la version qu'on s'est entendue, c'est une version assez spéciale. Hein, il a fallu que j'aille trifouiller sur l'internet pour la trouver. C'est une version télévisée, en fait. Ça fait partie, je l'ai retrouvé sur les archives de l'Institut National de l'Audiovisuel. Je ne sais pas quelle chaîne, je ne sais pas quelle émission, j'ai pas réussi à trouver les détails. En tout cas, c'était le 6 mai 1978. Tu vois, j'avais 4 ans. Et toi, t'étais pas né.
1: Et moi, j'étais pas né.
0: Voilà.
1: Et la télé était en couleur ou pas?
0: Oui, c'est en couleur. Ouais, oui, c'est en couleur. Ah, c'est en couleur. Alors, c'est le grand orchestre du Splendide qui fait une reprise, donc. Et alors, sur cette version, il y a plein de chanteurs connus qui font en fait les chœurs. Ceux qui chantent les petits bouts, en fait, c'est le grand orchestre du Splendide. Sauf à un moment, on a entendu Carlos.
1: Ouais.
0: Donc, Philippe Châtel, Jacques Villeray, bon, qui est normalement pas chanteur, mais là, il chantait. Michel Fugain, Carlos et même William Scheller. Voilà, tous les cinq, six. Non, 5, 6, ouais, 6, je ne sais plus compter.
1: 1, 2, 3, 4, 5.
0: Oui, 5 qui chantaient, donc, tiens. Très bien, c'est vrai que c'est une chanson très sympathique.
3: Oui, très sympathique, c'est le printemps qui revient, voilà.
0: Excellent.
3: Oui, c'est ça, la vie est gaie, la vie est belle, voilà. Oui, c'est...
0: Alors, donc, avec toi, tu as une liste de chansons qui font partie du spectacle. Hein,
3: ouais.
0: Toutes les chansons choisies font partie du spectacle.
3: Cool.
0: Et puis, Julien et moi, nous, on a choisi quelques chansons aussi pour dans le thème des vacances aussi. Moi,
1: bien
0: c'était
1: sûr,
0: le thème, voilà, thème des vacances, camping.
1: Bah oui. Exactement.
0: Ce spectacle en vacances, ça se passe au camping, hein, années 60-70. Super. Bon, bah écoute, en parlant de vacances et de tubes, on va commencer fort avec un gros tube de mon enfance. La chanson s'appelle « Vacances, j'oublie tout ». C'était le tube de l'été de 1982. Donc 82, tu vois, j'avais 8 ans, un truc comme ça. Le groupe s'appelle Élégance. Alors Élégance, c'est principalement deux messieurs qui s'appellent Marc Ricci et Pierre Zito. Inconnu, non. Un truc étonnant avec cette chanson, ça a été arrangé par un certain François Feldman.
1: Ah, on connaît.
0: Il n'était pas connu à l'époque. Hein. Il n'est pas du tout connu, c'était avant qu'il soit connu. Mais ça s'est quand même vendu à 1 million d'exemplaires en France. Hein. Vacances, j'oublie tout. C'était leur premier single du groupe et leur seul tube. Ils en ont sorti 5-6 après. Ça n'a pas marché. Le groupe s'arrête en 1986. Et alors, Marc Ricci, apparemment, retourne animer des soirées en discothèque, hein, parce que dans les années 80, c'est ce qu'on fait. Ouais. Mais ensuite, il écrit aussi des chansons pour des chanteurs comme Alain Chamfort, Phil Barnet, Marc Lavoine, Yannick Noah ou encore Chimène Badi.
1: Eh ben.
0: Alors voilà, le tube est censé suivre un peu le succès de... Chacun fait ce qui lui plaît. Tu te souviens de cette chanson-là?
1: Chacun fait.
0: Ça, c'était l'année d'avant. Donc, okay. Chacun fait est censé être le premier rap français, ce qui n'est pas tout à fait vrai. Et donc là, c'est un peu sur cette vague-là. Donc c'est un peu, c'est du funk, comme ils disent, avec un peu de rap. Truc étonnant, ça fait même pas partie des paroles, mais on connaît la chanson « Va quand j'oublie tout », mais il y a un titre alternatif. Le titre alternatif, et je m'excuse auprès de nos auditrices auditeurs, le titre alternatif c'est « Je m'en branle ».
1: Ah ouais.
0: Ouais, « Va quand j'oublie tout », je m'en branle.
1: Ah, c'est alternatif, ça.
0: Oui, voilà. C'est même pas dans les paroles, donc je sais pas pourquoi. Mais voilà, c'est comme ça. Allez, on retourne dans les années 80.

0: Olé, olé. C'est vrai que c'est un peu la saison de la gadoue, Adélie, dans ce moment-là. Il pleut. Un petit peu de gadoue.
1: C'est bien la gadoue.
0: Chers auditrices, auditeurs, si vous venez de nous rejoindre, eh bien, bienvenue à ici, là-bas, partout. Aujourd'hui, nous avons un invité de marque, un invité spécial, monsieur Andrew McKenzie.
2: Tout à fait.
0: Bonsoir. Metteur en scène. Bonsoir. Bonjour.
2: Il est midi, là.
0: C'est peut-être le soir. Comme, tu sais, les artistes, ça reste debout toute la nuit.
2: Ça met en scène.
0: Voilà, c'est ça. Donc, pour nous parler du nouveau spectacle de Panache en vacances. Alors, la chanson qu'on vient de s'entendre, c'est bien sûr La Gadoue. C'était apparemment le plus grand hit de Petula Clark en 1966, quand c'est sorti à l'origine. C'est une chanson de Gainsbourg, hein, qu'il a écrit spécialement pour elle. Mais là, évidemment, on s'est entendu la version de 1996 par Jane Birkin, avec un arrangement très spécial, bien sûr, par les Négresses Vertes.
2: Oui.
0: Ah ouais, voilà l'été. Donc là, c'est eux qui ont aidé à faire cette nouvelle version de La Gadoue. Et alors, donc, cette chanson fait partie du spectacle aussi.
2: Oui, ça fait partie.
0: Alors, parlons un peu du spectacle en vacances. Donc, c'est une comédie musicale, c'est ça?
2: C'est une comédie musicale. Bon, c'est Jean-François Gavanon qui conçoit tout ça et qui crée tout ça. Et je crois qu'on ne l'a pas tellement interrogé sur le processus créatif, mais je crois qu'il commence par les chansons.
0: Ouais.
2: Et il choisit une dizaine, une douzaine, quinze chansons qu'il aime.
0: D'accord.
2: Et puis il dit, alors, comment on les lie? Quelle est la sauce? Et il a décidé que cette fois-ci, c'est les vacances. Il y a deux ans, c'était Trené.
0: Ouais.
2: Étant donné que toutes les chansons étaient trônées, c'était
0: c'est ça,
2: pas
0: Jacques...
2: remarquable.
0: Oui, bien sûr.
2: Et puis l'année dernière, c'était un café, et c'était un spectacle Ainsi va la vie, et c'était une journée dans un café en France.
0: Oui, je me souviens.
2: Et puis cette fois-ci, on est en vacances à la plage, aux années 70, et voilà. Donc, il a ses chansons. Donc il écrit une petite scène, un sketch pour intégrer dans le contexte du spectacle cette chanson.
0: D'accord.
2: Et donc,
0: le spectacle en vacances, il y a combien de chansons en tout?
2: 15.
0: 15 chansons, ah ouais, quand même.
3: Ouais.
0: Ouais,
3: c'est pas mal, hein?
0: Ouais, c'est pas mal, ouais, c'est vrai.
2: Oui, 15 chansons.
0: D'accord.
2: Et qui varient énormément. On va faire ce soir, on va écouter ce soir peut-être un peu plus tard. Et moi dans mon coin, d'Aznavour, qui est une très très belle chanson.
0: Bien sûr, oui.
2: D'amour désespéré, perdu. Et puis vous avez La Gadoue, qui est un petit rien. Et voilà.
0: Et puis donc la chanson, là, comme Tiens, qui est plutôt rythmée, rigolote.
2: Oui, c'est ça, oui. Et ça commence avec C'est les vacances de Sacha Distel.
0: Ah oui, bien sûr.
2: Évidemment.
0: Bien sûr, d'accord.
2: Oui, donc les gens arrivent au camping et ils font toutes sortes de choses au camping. Il y a un concours de pêche, il y a un concours de chansons, il y a une visite au marché. Et puis, il y a naturellement le moniteur très, très en forme qui drague toutes les femmes. et puis, il y a le petit amour d'été. Entre deux adolescents, et donc voilà, c'est comme
0: l'idylle,
2: ça.
0: L'idylle des vacances.
2: C'est charmant.
0: Très bien.
2: C'est très charmant.
0: Super. Oui. Bon, bah alors, on va continuer. On va parler plus du spectacle, mais continuons avec de la musique.
2: Oui.
0: Donc, on va écouter une chanson que toi, tu as choisie, Julien.
3: Oui, exact. Alors, moi, quand je pense au camping, en fait, le chanteur qu'on passe le plus dans les campings, c'est évidemment monsieur Patrick Sébastien.
0: Ah, ben toi, t'es un fan. Fan de Patrick Sébastien.
3: Donc, je me suis écouté pas mal de chansons de Patrick Sébastien. et j'en ai voulu prendre une qui colle quand même bien au thème.
0: Ouais.
3: Et donc, j'ai choisi une chanson qui s'appelle « Lâchez-nous les tongs ». Sortie en 2007. C'est son 9e album, hein, Patrick Sébastien.
0: Ah ouais,
3: Il a sorti
0: très prolifique.
3: Même, 24 albums depuis 1990.
0: Ah ouais.
3: Donc, patoche.
0: Ouais.
3: Bon, on va s'écouter, allez. Lâchez-nous les tongs.
0: Allez, lâchez-nous les tongs.

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0: Bon, ça c'est vieux là, hein, quand même. Là, on est sur. On est sur du 1933 quand même. Hein.
1: Ah oui, je m'en rappelle.
0: Donc c'est presque, presque 100 ans. Hein. Ce petit chemin, c'est une chanson, somme toute, très connue. Hein. Tu la connaissais, toi, ce
2: oui,
0: petit chemin
2: Oui, bizarrement, je la connaissais.
0: Mais ouais, c'est une chanson voilà, qu'on connaît sans trop savoir. Ouais. La chanteuse, eh ben, c'est Mireille, tout simplement. Elle est juste connue sous le nom de Mireille. Son nom complet, c'est Mireille Artuche. Elle nous a quittés en 1996. Elle avait 90 ans quand même.
2: Hein. Quand même.
0: Voilà, donc un bel effort quand même. Figure-toi que Mireille, donc c'est une autrice, compositrice, interprète, présentatrice de télévision, animatrice de télévision aussi, je crois que vers la fin de sa vie. Pendant toute sa carrière, elle a composé quand même près de 600 chansons.
2: Wow.
0: C'est pas mal, hein.
2: Ouais.
0: C'est un bel effort.
2: Bel 600, effort.
0: 600 chansons quand même. Ouais, voilà. Et d'ailleurs, elle est commémorée avec une. Il y a une place Mireille dans le premier arrondissement de Paris.
2: D'accord.
0: C'est pour elle. Voilà. Si vous y allez, vous pouvez avoir une petite pensée pour Mireille. Alors, la chanson s'appelle « Ce petit chemin » et donc la chanson fait partie de...
3: Exactement, du même spectacle.
0: Du même spectacle, en vacances, de Panache.
3: Ce sont les gens, dans le contexte de la pièce, ce sont les gens qui décident de se promener pour aller au marché.
0: Très bien.
3: Alors que les fainéants prennent la voiture. Alors, ceux qui aiment la nature... Ils prennent le petit chemin.
0: Ah, pour beaucoup y plus aller. Sympathique.
3: Et
0: oui,
3: et
0: évidemment.
3: Pour passer un peu de temps avec certaines personnes.
0: Bien sûr. Oui, c'est ça. C'est plus, ouais, plus ouais, intéressant.
3: C'est ce qui se passe en vacances.
0: Alors, parlons un peu de Panache. Est-ce que c'est. Tu as déjà mis en scène d'autres spectacles de Panache ou c'est ta première fois avec eux? Ça fait combien de temps?
3: Non. Moi, en effet, j'étais avec Jean-François et avec Leslie Davies, une collègue. C'était nous qui avons fondé.
0: D'accord.
3: Panache.
0: Ah oui. C'était quand ça?
3: Il y a longtemps. En 2014, oui.
0: Ah ouais, d'accord.
3: Quand même.
0: 12 ans, c'est bien.
3: Oui, c'est bien. On tient le coup.
0: Donc là, c'est spectacle numéro combien?
3: Peut-être 30 ou 35.
0: Ouais, parce qu'il y en a deux par an, hein, vous faites toujours.
3: Au début, il y en avait trois.
0: Ah ouais.
3: Au début, il y en avait trois, c'est mais beaucoup, hein. Après un peu de temps, on s'est aperçu que c'était
2: deux,
3: un
2: c'est
3: peu
2: bien.
3: La folie, ça, oui.
2: deux, c'est mieux.
3: Et deux, c'est bien.
0: Oui.
3: Il y a toujours eu un spectacle musical.
0: Ouais.
3: Parce que nous avons dans notre groupe notre groupe date des années 80. On faisait partie de l'Alliance française avant.
0: D'accord.
3: Oui, maintenant, elle est indépendante. Et donc, il y a beaucoup de gens qui aiment chanter.
0: Bien sûr.
3: Et si vous venez au spectacle, vous verrez qu'il y a de très belles voix sur scène là. Oui, il y a des gens, ils savent chanter.
0: Ah, c'est
3: et donc,
0: sympa.
3: On a toujours fait quelque chose de musical, cabaret, café-théâtre, quelque chose comme ça. Et Jean-François commence à écrire ses petites pièces musicales maintenant, donc c'est bien.
0: Parce qu'au début, c'est pas lui qui écrivait, c'est quelque chose de plus récent, ça, le fait que Jean-François
3: quelquefois, on a fait, par exemple, Parlons Musique, on a fait une soirée, An Evening on the Left Bank, une soirée à la rive gauche.
0: D'accord.
3: Qui était uniquement les poèmes de Jacques Prévert et les chansons de Cosma Prévert.
0: D'accord.
3: Et tout était autour de ce thème-là.
0: Ouais.
3: Et une autre, c'était une soirée consacrée à Brel-et-Brassens.
0: Ouais.
3: Et ainsi de suite.
0: C'est vrai que la culture française et puis surtout la culture musicale française est très riche. Hein. Il y a quand même.
2: Nous, ça fait 2-3 ans
0: qu'on.
3: Ouais,
0: toutes les semaines, il y a tellement de
3: c'est fantastique. On a fait un truc sur Juliette Gréco.
0: Bien sûr.
3: Un excellent spectacle sur Juliette Gréco. Et ainsi de suite. Donc, à part ça, il y a du théâtre sérieux. Et on a fait de la mise en scène de quelques classiques et des pièces plus récentes.
0: D'accord.
3: Yasmin Reza, Eric Emmanuel Schmidt, je ne sais pas si vous connaissez ces auteurs.
0: Non, je connais pas. Toi, tu connais Schmidt. Ah, d'accord.
3: Ouais. En fait, on joue Yasmin Reza Adelaide cette semaine.
0: D'accord.
3: C'est Art.
0: D'accord.
3: Qui s'appelle Art, tout simplement.
0: Ouais,
3: mais c'est joué en anglais.
0: D'accord.
3: Mais avec trois acteurs australiens très, très réputés.
0: D'accord.
3: Oui, donc ça, c'est un très haut niveau.
0: Ouais, super.
3: Nous ne sommes pas à ce niveau-là.
0: Mais enfin, Panache, maintenant, vous êtes quand même vachement bien rodé. Il y a combien de personnes dans la troupe, en tout, là, pour ce spectacle-là?
3: Pour ce spectacle-là, il y a 9 acteurs-chanteurs et 2 musiciens.
0: D'accord. Plus... Et donc, les chansons et la musique, ce n'est pas fait avec des bandes, c'est fait avec
3: C'est
0: fait en live.
3: En live.
2: Ça, c'est classe.
0: Ah, ça, c'est super.
3: Clavier et contrebasse.
0: Ah ouais,
3: ouais,
0: super.
3: Non, c'est très très bien. Deux jeunes musiciens de la ville,
0: d'accord,
3: qui ont fait leurs études au conservatoire, excellents en jazz, et ouais, ils apportent tellement au spectacle. C'est fantastique
0: de
3: chanter avec les instruments là, les musiciens.
0: Ah, mais ça change tout, ça change
3: ça
0: tout.
3: Ça change tout.
1: Ouais, ça donne envie.
0: Ouais, c'est clair.
3: Et petit à petit, au fur et à mesure qu'ils apprennent à connaître la pièce,
0: ouais,
3: ils ajoutent des petites choses.
0: Ah, c'est bien sûr, bah, bien sûr. Bah, c'est les musiciens, c'est ça,
3: ouais,
0: bien sûr.
3: Ouais.
0: Ils se font plaisir aussi. Quand on commence à connaître le morceau, à ce coup, on trouve des petits trucs, des petits. Des trucs pour se faire plaisir. Voilà, plutôt que juste de copier ce qui est écrit sur le papier, tu vois, tu t'interprètes, tu commences à interpréter, quoi.
3: C'est exactement ça.
0: Super. Bon, bah alors, donc tu disais, le petit chemin, il se promène pour aller donc au marché.
3: Pour aller au marché, et maintenant, ils arrivent au marché. Un marché de Provence, voilà.
0: Bah ouais, bien sûr.
3: Et on va écouter cette chanson bientôt, je crois.
0: Ça fait partie des choses, on a beaucoup de chance à Adélaïde, quand le Central Market, c'est quand même pas mal.
2: C'est chouette, ouais.
0: C'est quand même pas mal.
3: C'est assez unique en Australie, faut le dire. Ma sœur qui habite à Sydney,
0: ouais,
3: et chaque fois qu'elle retourne à Adélaïde, elle dit, ah, mais le marché.
0: Bah ouais, bien sûr.
3: On n'a pas ça à Sydney.
0: Ouais, c'est vrai. Alors que donc, du coup, en France, là, les marchés, même encore aujourd'hui, c'est des marchés, il y en a partout, tout le temps, c'est fabuleux, les petits marchés, que ce soit les grands marchés de ville ou les petits marchés de village, voilà, ils sont partout, quoi.
2: Des produits frais, tu vois les gens du village, de la ville. C'est super.
0: Bon, alors, donc, on va s'écouter donc une autre chanson qui fait partie du spectacle, de Gilbert Bécaud, cette fois-ci. 1957, les marchés de Provence.
3: Exactement.
0: Alors, apparemment, la petite histoire, je ne sais pas si tu le savais, la petite histoire, apparemment, Gilbert Bécaud a écrit cette chanson, c'est en relation avec son idylle avec Brigitte Bardot. Pendant le temps qu'il a passé avec Brigitte Bardot, ils étaient ensemble pendant un petit moment, et cette chanson est venue de ça, pour une raison que je ne connais pas, mais voilà. En tout cas, maintenant, malheureusement, Brigitte Bardot et Gilbert Bécaud, ils nous ont quittés. Hein. Brigitte Bardot, il n'y a pas très longtemps. Je ne sais plus trop quand. Gilbert Bécaud, ça fait longtemps, je crois, dans les années 90. Hein. Bref, il reste avec nous en chanson.
2: C'est ça.
0: Les marchés de Provence.

0: Alors là, ça fade, tu vois, ça s'en va. Mais la version complète, ça c'est la version courte, la version complète a fait 11 minutes.
1: Ah oui.
0: Ouais, c'était un maxi 45, ma sœur l'avait, je me suis écouté ça plein de fois quand j'étais gamin. Évidemment, c'est Laurent Voulzy, hein, Rock Collection, donc la version courte. Qui fait juste 4 minutes,
1: 4 minutes
0: au lieu de 11 minutes. Je me suis dit, oh, avant.
2: Ah, ça se tente. Hein.
0: Ça se tente quand même. Une autre fois. Une autre fois, on se fera les 11 minutes parce qu'en fin de compte, c'est tout aussi
1: c'est
0: bien.
1: Chouette,
0: ouais, super cette chanson. C'était sorti en 1977. Alors, Laurent Voulzy, toujours parmi nous, hein, 77 ans, originaire de Paris. Ça, c'était son premier tube hein, en tant que chanteur. Il avait déjà écrit plusieurs chansons pour Alain Souchon.
1: Ouais.
0: Mais celle-ci, il l'a chantée, c'était son premier tube en tant que chanteur.
1: Ah ouais, sa première.
0: Ouais. Alors, j'ai fait une petite recherche, parce que la raison pour laquelle j'ai choisi cette chanson, c'est à cause de la ligne au camping des Flaubeux, je me traîne des tonnes de cafards.
1: Oui,
0: voilà, donc figure-toi qu'il y a plusieurs, il y a plein de campings des Flaubeux en France.
1: Bah oui.
0: Il y en a plusieurs, hein, plein, dont un, celui à Arcachon, qui est peut-être le plus connu, parce que c'est le site réel. Des films camping 2 et Camping 3.
1: Ouais, avec Franck Dubosc.
0: Exact, ça a été tourné au Camping des Flots Bleus, ouais. À Arcachon.
1: Voilà,
0: près de la dune du Pila.
1: Du Pila,
0: exactement.
1: Ouais.
0: Exactement. Bon, alors.
3: Une précision.
0: Oui.
3: Très à point, c'est que notre camping
0: ouais.
3: s'appelle, et vous avez parlé d'Arcachon, le camping de la dune.
0: Ah, le camping de la dune, voilà.
1: Très bien.
0: Et ben voilà,
3: donc,
0: c'est le camping
3: parfait,
0: de la dune.
3: C'est
0: impec. Évidemment. Quand un vrai camping, il faut qu'il y ait du sable, il faut qu'il y ait des sapins.
1: Bah oui.
0: Tu sais, voilà, du sable,
1: ouais.
0: des sapins, voilà.
1: Ouais.
0: Un vrai camping, quoi.
1: Ouais, voilà.
0: Un vrai camping français. Alors, bon, parlons un peu du spectacle.
1: Bon,
0: pour ceux qui viennent de nous celles qui viennent de nous rejoindre, on parle du nouveau spectacle de la compagnie francophone d'Adélaïde Panache.
1: Oui.
0: Et le spectacle s'appelle En vacances.
1: En vacances.
0: Alors, quand est-ce que les gens peuvent aller voir? Combien de représentations et quand?
3: Ok, c'est la première semaine de juin.
0: D'accord.
3: Donc,
0: c'est très bientôt, ça.
3: Oui, c'est très bientôt. Oui.
0: Tu te sens prêt? Vous êtes prêt? Oui.
3: Et donc, ça, c'est le 4, 5, 6 juin.
0: D'accord.
3: Donc,
0: trois représentations, le 4, 5 et 6.
3: Deux, le 6.
0: Deux, le 6, d'accord.
3: Parce que les représentations le soir, c'est 19h30.
0: D'accord.
3: Le 4, 5, 6. Et puis le 6, le samedi aussi, l'après-midi.
0: Une matinée.
3: Une matinée à 2h30.
0: 2h30, d'accord.
3: 2h30. Et donc, c'est ça. Et c'est au Star Theatre.
0: D'accord. C'est où ça, le Star Theatre?
3: C'est 185, c'est Donald Brebman Drive, Hilton.
0: Super. Oui, voilà, bien sûr.
3: Oui, c'est ça. Et c'est le théâtre où nous produisons.
0: Ça, c'est juste en sortant de la ville, en fait.
3: Exactement,
0: c'est au tout début de la
3: juste après South Road,
0: ouais.
3: vous avez à gauche, là,
0: ouais.
3: en allant vers l'ouest, vous avez Star Theatre.
0: Ouais.
3: Et nous sommes là. Et donc, ça commence à 19h30 le soir. Le spectacle va durer avec l'entracte. Un peu moins de 2 heures, je suppose, 90 minutes de spectacle.
0: D'accord,
3: oui. Et
0: super.
3: Les billets sont à prendre sur le site de Panache.
0: D'accord. C'est quoi le site?
3: C'est Jean-François qui avait
0: regarder.
3: Il avait tous ces détails.
0: on va regarder le site Panache,
3: oui.
0: pour avoir la vraie adresse, oui. Internet. Alors. On va continuer avec de la musique. La prochaine chanson que tu as sélectionnée, c'est Charles Aznavour.
3: Oui. Et donc ça, c'est dans le contexte de la pièce, il y a une soirée dansante, et bien sûr le moniteur très en forme a aguiché la femme du pauvre Monsieur Bernard.
0: Oui.
3: Et Monsieur Bernard, il est là à la table avec son verre.
0: À regarder
3: ce qui se passe, et naturellement il y a une chanson d'Aznavour pour ça,
0: bien sûr, évidemment.
3: Et
0: il y a une chanson d'Aznavour
3: pour
0: tout, en fait.
3: Ouais.
0: C'est vrai, ça, c'est un vrai, il y a toujours une chanson d'Aznavour quelle que soit la situation.
3: Ouais.
0: Et moi dans mon coin, c'est, alors ça, c'était sorti en 45 tours tout seul en 1966. Voilà, Charles Aznavour et moi dans mon coin.

peut-être un peu de fatigue. Ah, pas du tout. Qu'est-ce que tu vas chercher là? Non, j'ai passé une excellente soirée.

0: Wow, l'ambiance.
1: Hey,
0: là c'est l'ambiance.
1: Ça ambiance ou pas, Boris?
2: Moi, je me dis qu'on devrait, avoir ce gros écho là.
0: Attention, vous écoutez. Attention. Ici, là, pas partout. Tout.
1: Miss Camping.
2: Et alors, ce qui est quand même assez rigolo, c'est que ça existe, quoi. Moi, je l'ai vécu. C'est à peine une blague, quoi. Une blague.
1: Il y a des vraies élections, il y a des vrais chauffeurs comme ça.
2: Et puis le gros écho comme ça, ce son, c'est vraiment, c'est comme ça.
1: Et le mec se prend au sérieux en général.
2: Ah bah carrément. Attention, c'est un professionnel.
1: Attends, c'est moi l'animateur.
2: Bon alors, vas-y. Qu'est-ce que c'est cette perle qu'on vient de s'entendre?
1: C'était évidemment Boris avec la chanson Miss Camping sortie en 95. Alors Boris, moi je le connais surtout avec son tube Soirée Disco.
2: D'accord.
1: Tu connais pas? On va se le mettre.
2: D'accord.
1: On va se le mettre.
2: Ah zut.
1: C'est Soirée Disco. Alors Boris, en fait, son vrai nom c'est Philippe Donte. Il est né en 65 à Roubaix en France. Il est auteur, compositeur, interprète et animateur de radio français sur Radio Galaxy. Je sais pas si tu connais. Dans le Nord-Pas-de-Calais.
2: D'accord.
1: Et voilà, il est surtout connu pour avoir incarné ce personnage de Boris. Et il a sorti 7 albums depuis 91.
2: Ah ouais, quand même.
1: Ouais, j'ai pas tout écouté. Mais on va se mettre, on mettra Soirée Disco, c'est obligé.
2: Bon d'accord, bon, Soirée Disco, c'est quelque chose
1: qu'on
2: peut s'y attendre. Bon, c'est très bien. On s'amuse, c'est l'heure de dire au revoir. Alors, on a fait de la recherche.
1: Oui.
2: Donc, pour se procurer des tickets pour aller voir en vacances, c'est facile, vous allez à trybooking.com.
1: Ouais.
2: .com. Ouais. Donc trybooking.com. Et puis dans Search Event, vous tapez de là-dedans et vous mettez Panache.
1: Exemple, ouais.
2: Et là, paf, vous trouvez sur En Vacances.
3: Il y a un onglet Panache ou quelque chose comme ça, une rubrique Panache.
2: Ouais. Et donc là, vous pouvez vous procurer vos tickets pour le Star Theatres. C'est à Mile End d'ailleurs, non?
3: Juste en sortant
2: de la ville.
3: Hilton, exact.
2: Voilà, le 4, 5 et 6. Juin, là, donc, c'est la semaine prochaine, il faut y aller.
3: On est là.
2: Super. Ouais. Bon, merci beaucoup de nous avoir visité.
3: C'est tout le plaisir et pour moi.
2: Eh bien, écoute, Andrew, il faudra revenir pour le prochain spectacle et puis avec plus de chansons.
3: Je reviendrai avec plaisir.
2: Très bien.
3: Super.
2: Alors, on va se quitter avec donc une autre chanson qui fait partie du spectacle. Mmh. Alors là, un tube de l'été incontournable, L'amour à la plage, de Niagara.
3: Évidemment. Ça résume la pièce, en quoi. Voilà.
2: Super.
1: Parfait.
2: Ce morceau, c'était leur deuxième hit. Leur premier hit, c'était Cheeky Boom. Je sais pas si Cheeky Boom, Boom Boom, Cheeky Boom. Non, bon, non, bref. Bref. Encore un dernier brisé. C'était leur premier album en 1986. Et figure-toi que c'est des Rouennais. C'est pour ça que c'est bien.
1: Évidemment, ça cartonne.
2: Allez, à la semaine prochaine.
1: Salut.
2: Bye bye. Merci, Andrew.
3: Bye, au revoir.
1: Merci.